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1: Bonjour, mesdames et messieurs, chers amis de la langue française.

0: Kette. Quand il a eu fini de lire, il avait un gros chagrin dans les yeux. Il a levé la tête et a dit:
1: Maman, je t'aime très beaucoup.
0: Alors il a retourné la feuille et en grosses, grosses lettres,